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Au souhait. 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À 21 lieues par nez du temps. 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De temps en temps, il gagne plus fort. 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Et on va jouer la pli 6 mètres 10 fois en côté. Et puis, dans la pli, ça tombe assez fort. Et là, il y a une chance où ça tente l'eau aussi. La maoué pour la wad castrui. 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